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Jadi mungkin demokrasi. 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Ensuite, grâce à quelques personnes sur le gouvernement, les ministres là, j'ai des quelques généraux, mais Moudiach, pourtant je me disais en agune. Mais là, il y a un peu de gens pour voir cette place, amener une qui, amener une fois qui, c'est un qui, rek. Il y a pas de centre qui est bizarre, j'ai vu, c'est un qui va. Mozart là, Mozart n'y va pas, il y a la CIA qui est là-bas. Donc, pour dire, pour venir, quoi, pour venir, quoi, pour maintenant, qui, pour dire moi qui est garbi. Quand qu'il est le gars là, parce que je ne sais pas quand il est Amérique, je ne vois pas. 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
Donc, il soupe ou autre santé. Je pense que c'était pas dans les années 92 ans. Au bain de la

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7: 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Dans ce cas précis, ce n'est pas un problème de démocratie, c'est un problème de moralité. La démocratie, c'est dans la gouvernance qu'on doit trouver. Mais quand quelqu'un gifle un autre dans la rue, on ne parle pas de démocratie, on parle de moralité et de discipline. La démocratie existe et va exister jusqu'à la fin des temps. L'application de cette démocratie, c'est par rapport à la gouvernance. Mais quand on doit guider la République, dans, pour et par le peuple. 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Et ce sont ces gens-là qui nous pointent du doigt où se trouve Dieu. 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On parle de démocratie, c'est pas un problème de démocratie. 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Nous devons véritablement pointer du doigt le véritable problème, leur civilisation, leur culture. 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So mon frère, accuser la démocratie par rapport à quelqu'un qui a été condamné ou quelqu'un qui a été giflé dans la rue parce qu'il est noir, jaune ou autre, la démocratie n'a absolument rien à faire avec cela. Absolument, ce sont les dictateurs et autres qui amènent le mot démocratie qui le plus nous toque démocratie. Démocratie, la démocratie, c'est la forme de gouvernance la plus parfaite au monde. Tout doit amener le coup de remplacer. C'est pas du lieu à Buffen en Afrique. Il y avait la démocratie avant Athènes. Donc lui même le nul, lui même là. Le mot est grec. Donc on va combattre. 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Mais qu'est-ce que ni Afrique dit yo peut-être au niveau de ce forum au Sénégal les gens n'ont pas encore ouvert leurs yeux. Mais l'Afrique tout entière est en train de se réveiller par rapport aux cultures d'emprunt. On ne peut plus, il n'y a plus d'ouverture qui est dans le peuple. Du point de vue de la religion, de la culture sociale, politique et tout, nous devons croire sur une copie. Et la démocratie ne sera pas copiée de la civilisation grecque ou hellénique, mais la civilisation africaine. Je vais vous dire,
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8: 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Nous sommes tous les deux dans la ziar, Seigne Diabor qui nous a dit que nous sommes tous les deux. 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
9: 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que Diomaye a détourné les fonds, pas parce que Diomaye a tué des personnes au Sénégal, mais c'est parce que Diomaye est un traître. Lol lañ def ci ci. Maintenant, je vais aborder ce premier point à partir de l'unibine, la trahison, c'est-à-dire que le peuple sénégalais et l'État qui a tourné sa veste, lol dina ci ñew, mais qui, en fait, slogan yi passé, yi wo pour ñu ñew, nous devons manifester contre Diomaye parce que c'est un traître. Il a trahi qui? On dit qu'il a trahi Ousmane Sonko. Parce que il faut gagner du gouvernement. Mais est-ce que c'est Diomaye qui a trahi ou c'est Ousmane Sonko qui a trahi? Je vais essayer d'analyser cette situation. Ousmane Sonko nous a pointé du doigt un homme qui doit être un homme qui est un homme qui est un homme qui est un homme qui est un homme qui est un homme qui est un homme qui buñ ko votelé mun bim ko joxogné bañ votel ko rek la arrêté nek ko xamné ni acolytem le c'est le président de tous les Sénégalais et qu'est-ce que Ousmane Sonko a fait Ousmane Sonko voulait sur la base de l'élection de Diomaye mu téy nguur gi mom ci bopam mu téy ko la république votel ben nit benen gañ bo xamné ni c'est un lambda ñew né man may diriger lepp te kok def na le premier ministre tous les ministères de 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président de la république kenn war ko mur mom mo wara mur nit ñi way kenn war ko mur donc sonn ci ombrage bi nga xamné Ousmane Sonko mi ngi ko don def mais il a dit au gars de partir lepp def nako pour compagnonnage ak Ousmane Sonko lolou lay def nako bañ ko def nako Asie lo fa wax lol la yay dem yay négocier mu dem ay Dubai ay Chine ba légui on lui a dit cela et le gars continue à se comporter comme s'il était le chef du président de la République du Sénégal. Les Sénégalais, man, li me gëna metti mom moy mom Diomaye pourquoi après une semaine, deux semaines, le gars a quoi pourquoi dakh ko bobo? C'est qu'il a laissé deux ans parce qu'il se disait peut-être que ki dina soppé ko dina xamné may président luma nek rakam, luma nek xaritam ak luma joxon na xamné man ci souf len rek la nek mom moy la République et la Constitution. So on nous appelle à te wadi parce que da fa fay guenné Ousmane Sonko. Non, Ousmane Sonko mo guenné bopam parce que c'est lui qui se comporte en tant que premier ministre, il se comportait comme le président de la République. Non, ne lui parle les Sénégalais et les Sénégalais se lèvent parce qu'ils ont amour pour ce gars parce que dañ ko bëgg dañ ko sopp ñu né non Diomaye est un traître pourquoi si li kum ci dalone ni 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Ay, vous savez ce que c'est qu'un ministère de souveraineté? C'est le summum de la nomination dans un gouvernement. Mune ko non fal ko ministre de la justice, ministre de l'économie et des finances, ministre de l'intérieur et tout ça mune ko falal. Mais biñ dem ba nga xamné waji bëggatul lool daf na ko légui poussal ma tok. 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
9: donc c'est pas que nit ñi dañoo bañ Diomaye parce que Diomaye est un faux type mais dañ ko bañ parce que bëgguñu kenn fété kaw Ousmane Tonko c'est ça la réalité Ousmane Tonko doit être au-dessus de tout tout doit revenir à Ousmane Sonko ku fa mënon ti nek ni lañ lay def ak ku fa mënon ti nek buñu démon djël ki nga xamné ki gëna mag ci aduna bi andi koy ni lañ koy def tu n'as pas le droit d'être président le seul qui a le droit d'être président dans ce pays c'est Ousmane Sonko donc Diomaye a fait les frais de cette chose qu'on appelle en fait je ne sais pas comment je peux l'appeler a fait de sa cupidité je peux dire parce que il croyait que effectivement Gabi te Diomaye mo le gën xam waji que ne waji at the end dina saboter liguey bi mi def yop dina ko saboter et dañu commencer di saboter liguey yu Diomaye c'est ce qui s'est passé la seule faute de Diomaye c'est d'être le président de la république la seule faute de en 2024 koufou mënonti nek sa seule faute c'est de diriger Ousmane Sonko qui doit être le président de tout le monde et qui doit rester là jusqu'à la fin des temps parce que c'est le seul qui peut être président c'est le seul qui est digne d'être président lol photo bobu lañu tégal appelez-nous à aller là-bas pour faire quoi pour faire ligéyouma tay mais même suma son won sax dama dul dem khalat sax pourquoi ma fay dem qu'est-ce que le gars m'a fait le gars est en train d'essayer de rectifier les problèmes yo xamne 2 ans mo fi jaar ak état bi nga xamne mo passé mo état Macky Sall le gars il voyage un peu partout et essaye de regrouper le maximum d'argent pour que sénégalais del mais luñu defal dañ ko yaa y a eu des sabotages quelque part de l'électricité quelque chose à Mambilor et autres je ne sais pas qui l'a fait mais lolu mo moy le courant bi di 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continuer de saboter c'est sa seule faute buma nit mené andil lenen lu Diomaye def ludul rek dafa jité Ousmane Sonko te waru ko jité ludul rek que mom dañ koy djigné traite la parce que ki nga xamné 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
1: Donc je disais que il a fait un crime de lèse majesté. Le fait d'être majesté à la place du plus grand de celui que yalla position bob mom la ko denté lool xaar mu jiddu mu jox koko. Non, ça ne se passera pas dans mon pays. Ça ne se passera pas au Sénégal. Que les gens ont compris et très tôt alhamdoulillah que le combat qui s'y est pas un combat de trahison, c'est un combat de lèse majesté bo xamné ni jomay def nako. Et il a été à la mauvaise place, parce que je dis mauvaise place, au bon moment, pour n'être président de Mohamed Nid, l'inkoudim à Ngam, devant ses parents, devant ses enfants, devant ses femmes. Que pourquoi Sante Faye Sall Ligue au Sénégal, ça, d'un gars n'est qu'un Benegan Mohamed Nid, tu es un intouchable. Et cela me ramène dans ce qu'on appelle tournure de veste entre l'État et la diaspora. Il n'y a pas, en fait, de tournure de veste ou autre. La diaspora est un groupe intégré à la population sénégalaise. C'est pourquoi nous avons dit la diaspora. Ce sont seulement des gens qui se sont déplacés d'un point A à un point B. Et ils sont là, ils contribuent à leur manière, loin de leur base. C'est tout simplement cela. Changer de base par rapport à quoi? Je ne vois pas où bien retourner des vestes par rapport à quoi? Parce que c'est un État. Personne ne peut retourner sa veste par rapport à un État. Par rapport à un parti, yes. On peut tourner sa veste par rapport à celui qui a été élu, qui est aujourd'hui le président, la personne morale d'un parti qu'on appelle Kiraj. Les gens vont dire, ok, qui demande mon blabla voté l'on. Mais comme il faut gagner, si vous savez que je ne peux pas supporter. Donc on peut tourner veste parce que le gars a rompu les relations en créant son parti. Et toi, tu considères que beaucoup de ce parti est encore. Et c'est de bonne guerre, je suis d'accord avec les gens. Mais un État, c'est différent. Parce qu'il y a une différence entre un État et un parti. Un État et un parti. Un parti, les gens ont le choix. Mais puis, dans le cadre d'un État, personne n'a le choix. Nous devons être enrégimentés derrière cet État. Nous devons aider cet État si nous voulons aider le pays. Réumi, si nous avons dit, nous avons une manifestation, nous avons une essence, nous avons une yap, nous avons une première nécessité. Dans la discipline, nous avons une bonne qui top John Jomai aux Nations Unies. La vie est très chère au Sénégal. L'électricité, badoré sonne monsieur le président. Li qui avec la restructuration. Yes, je vais applaudir. Mais le seul slogan Jomai le traître, pour moi Jomai n'est pas un traître, il est loin d'être un traître. C'est un Sénégalais digne qui est en train de faire ce qu'il doit faire et accompagné par tous les Sénégalais qui pensent que ni ñun buñu jappo dinañ ko dimbalé. Ma ngi deux fois. Wow, kon gars yi, pour conclure lima don wax, moi juste like, il faut que nous revenir à de meilleurs sentiments. Il faut que les Sénégalais sachent que le gars n'est pas un traître. C'est pas un traître du tout. Il a été abusé par son parti. Il a été abusé par son parti. C'est pourquoi il s'est séparé de celui qu'il croyait être 10 ans qu'il voulait mettre au pouvoir, mais yalla dogal ko. Il a travaillé très durement, plus que quiconque n'y a en traite le mot l'un gagne ligue pour que Ousmane Sonko n'est président. Et lol mënu nek Ousmane Sonko ne kon man mënuma nek président. Way way def leen ko sama waji ñu def koko mu ne def ñu ko sama waji nak man mala joxoñ ligi nak dag may baay ma jité mu ne ko non, la constitution ni la république et la démocratie ne permettent pas à ce que mais substituer sans l'aval du peuple sénégalais et la constitution. Je vais te faire premier ministre. Étant premier ministre, il continue à dire réumi amul autorité, réumi amul li. 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Yeah. On peut manifester parce qu'il a été trop faible. Bala nga nan réumi amul haut, bala nga nan autorité yang ci biti. président nommé là, le premier ministre. C'est une première dans le monde qu'un pays démocratique, le président élu, choisit et nomme son premier ministre qui se permet de dire que waouh, il y a une autorité. Tu as une autorité qui est là. Ndax ki la fal moy président te ya top ci mom mais sou don ay bu don man oh ce président a été trop faible et les gens de Kiraï doivent encadrer ce gars parce qu'il peut dem ak ñom ba ca kaw delouat passer. C'est pourquoi il doit beaucoup faire attention avec ce gars parce qu'il est faible. C'est tout li ko meuna reprocher lepp moy sa faiblesse. Nit da ngay am fulle sa bop quel que soit li dans sa kaw euleuk mom moy ne bo taxawé sa sét di nga content di nga fier ci sa bop yeah. Donc moi je crois que les gens qui insultaient les barabou tout au Sénégal sont en train d'insulter Diomaye lolou mom ñom sen ci ko la mais ici à New York City Midtown fofu amul kenn ku fa mëna taxaw di yëkëti nan ki traite la am deug. Non, c'est des gens qui continuent à être. Ils n'ont pas de charisme, ils n'ont absolument rien. Ils sont là-bas seuls. Parce que ni Fale ou Den, les gens sont venus ici pour travailler. S'il y a un problème au Sénégal, gagnons-nous quoi. Que le problème du Sénégal, c'est pas cela, c'est la restructuration et les problèmes. Nous avons mis nos sur nos barbes. La restructuration est peut-être un plan d'ajustement structurel, d'où les Sénégalais ils doivent poser la problématique de la charité de la vie et demander au président de subventionner certains denrées là-bas sur des pancartes. Et dans la discipline. 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
2: C'est très simple, Azdan. Grand Malik. 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Je ne suis pas de Mais comme ça, Grand Malik, je connais que ce caractère. 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
9: 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Vous m'avez accompagné à ton poste. N'y a pas qui dans l'installation, là, il y a un faux flanc. L'autre, le courte bête, Ken, n'a rien à Macky Sall. Une donation, puis, va passer, il y a un fat, tu vois, il y a fat, lip, il y a un croisin, bop. 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
2: 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Lolu lañuy waxtane tay muy waxtanu am solo wo xamné ni ku ci nek ci ñun dafa engagé parce que dans ce forum il n'y a ni européens ni asiatiques ni américains autres, il n'y a que des africains et plus particulièrement des sénégalais. C'est pourquoi j'ai montré la danse africaine qui n'est pas une danse gratuite ci sama vidéo yi. Le ndep africain qui n'est pas en fait quelque chose de gratuit. Et j'ai montré, j'ai en fait parlé de Sangomar. Sous fait qu'on est de faire un fou nini de pèlerinage, fof les dons, les négro-africains, avec Dogon Yek, les Bamileke et tout cela. donc dadi lo am solo mais nous allons en fait dañuy xol li nga xamne mom lañu proposer la renaissance néglo africaine renaissance moy juddou wat donc buñ né renaissance muy joggé ci naissance naître muy juddou renaître c'est-à-dire que l'objet attend d'être fécondé pour renaître refécondé pour renaître alors que dans le cas de la spiritualité nos us et coutumes il ne s'agit pas de en fait renaissance il s'agit d'une réaffirmation buñu gesto suñu bop rek diñ ko gis donc il n'y a pas lieu de renaître mais il y a lieu de reconnaître il y a une différence entre reconnaître et renaître reconnaître mom moy nga xamat lo xamone del soit yo et je vous ai mis souffle de Birago Diop qui est de Wakam fi nga xamne ndep ak lepp fala wolé ñaan ñi nga xamne ñom ñoo gëna mëna conserver la civilisation négro-africaine ci Sénégal ñu mok séré di et kiko bind Birago Diop Wakam la juddo il fait parler un fou am dof lay wax lo dans en fait le livre de Samba Diallo Cheikh Amidou Kane il fait parler d'un fou l'Africain est extrêmement intelligent son intelligence toi bien na rien ko yak ndax dañ ko rax ba xamatuñu dara xamatuñu ñoy ñan muy Birago Diop il a fait l'école coranique muy Cheikh Amidou Kane il a fait l'école coranique et ils ont côtoyé les colons donc xamnañ liñu wax écoute plus souvent les choses que les êtres la voix du feu s'entend entend la voix de l'eau écoute dans le vent les buissons en sanglots c'est le souffle des ancêtres point il ne s'agit pas de renaissance mais de réaffirmer nous savons comme mam yaangi fi c'est le souffle des ancêtres qui sont partout pour leur xol da nga leen di gis ab dofay di dox ci mbedd mi diko wax dina délusoir ci lolu c'est important quand le fou de l'aventure ambigu disait que je suis parachuté dans une France en guerre sans préparation ni délai et je suis devenu hybride comme ñun ñi nek ci forum bi nous sommes partagés entre deux civilisations plus de trois religions donc nous sommes devenus hybrides xamuñu fuñu tek suñu tank meun nañu genn légui julli ndox mu tang ñu koy soti ñu ne dedet 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suñu bop Saint Georges Saint Paul Saint Pierre La Mecque Médina Jidda Jérusalem et tout que nous avons oublié qu'il y a des sangomar il y a nos ancêtres donc pour l'introduction mbay nous allons parler dañuy wax ci non pas une renaissance mais dépoussiérer non pas réinventer mais regarder notre africanité ñun ñoy ñan ñun ñoy ñan faté wuñu ko billahi faté wuñu ko mais suñu xol dafa am luy jex 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danser et aujourd'hui il y a lieu en tant que sénégalais et africain de visiter je ne dis pas revisiter parce que nous sommes dedans de revisiter non de visiter notre patrimoine spirituel, culturel et civilisationnel. Donc, mon et à cœur ouvert, moi, je vais y participer. Et il n'y a pas lieu de renaissance dans ce cas. Il y a une affirmation de notre identité culturelle. Et nous devons faire ça. Il faut que nous en fassions. 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ñu ñew duñu ko raxal parce qu'ils avaient des armes ñeu japp ñu yew ñu nañu par force digeen ñu sur ñu dem ba lago ci dañoo dem ba lago ci waye du ñun ñu bess yi ñu andil dañ ci lago waye du ñun au fond de nous mêmes nous sommes comme le fou de souffle écoute plus souvent des choses que les êtres ñun li ñu wër dañuy xol di ci gis di ci xameku di ci gis suñu bop ñi dé déwu ñu mam yi dañ leen di tankal dox tégal leen feulé parce que guddik alxames ñi ñew bu ci teñ c'est ça ma ngi del soir donc di wax né ma ngi sante yalla ma ngi sante yalla bu baax bi ma maye ma jaar ci école nonu civilisation négro-africaine mu dello wat ma ci samay mam je ne sais pas si vous avez compris j'ai fait un retour en zone d'une façon extraordinaire mais du samay baye samay mam samay nijaay samay magak samay ñenen ñoma fu yobbu mais c'est en lisant di geustu ci man may ken moma indi fi man je crois à la spiritualité négro-africaine à la spiritualité spiritualité ci kan ci yalla mi nga xamné kenn dong la té kiko ñëk xam mom moy ki ñëk dox sur les plaines de l'Afrique de l'Est cet africain qui interrogeait tout comme Ibrahim bu jant bi génné bu dug mo né moy sama yalla bu duggé mo né dootul sama yalla hol montagne bi ne moy sama yalla famu nek bu nu fa jog bu ne du sama yalla l'africain a posé ces mêmes questions mais ken du ko wax ken du ko tuddu ken du ci def dara parce que les religions abrahamiques sen intérêt moy wax ñom seeni mbir donc duñ wax ñun tuni mbir donc ñun les petits enfants de ces gens qui ont baladé sur les plaines d'Oldoway de Tanzanie et des grands lacs de la Nubie nous allons dire ça aujourd'hui dañ taxaw wax ko Coupagne dégue, né l'Africain est supérieur et en amont et en aval de la vie. Vous me déglo. Vous déglo birek après couper. La harnie n'est ni dougou. Vous déglo l'élément. Vous me déglo. Parce que moi je suis dedans. Je ne vois pas l'Afrique en perspective cavalière. Vous me dites qu'au dit c'est tout Afrique qui joue. Je suis dedans. Je ne suis pas un spectateur. Je suis auteur, acteur et réinventeur de l'action. C'est la boc. Je suis un auteur. Ce scénario, c'est la boucle qui nous bind en tant qu'Africain. Et je réinvente toutes les actions qui ont été faites. Nous sommes tous les gens qui nous ont fait. Nous ne nous sentons pas à l'aise dans ces religions, dans une religion. L'Africain ne se sent pas, il prend tout son temps. Les religions importées, nous avons fait ce temps. Tu n'es you are not happy. Parce que toujours yangi tit dar du ay suma defey di ay suma dugue di mais la spiritualité c'est entre Dieu et toi ñi ñuko andil leral ñu ko bañu xamne moy deug mom moy les soufi yalla ngi fepp yalla 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sûr. C'est ce qu'il disait. La relation entre Yalla et Nitki. Le seul qui existe, qui a tout créé, qui n'a pas de temps pour surveiller les gens individuellement. Nous, en Afrique, on ne connaît pas ça. C'est pourquoi en Afrique, rien n'est gratuit. Le gars qui est Kankurangi, Ifam Bundibi. Qui simbe qui nga xamné day lepp qui nga xamné day ndep ñom ñoñu ñep amna ay masque yu ñuy sol ces masques là ça représente quelque chose ça représente les animaux ça représente les arbres ça représente tout parce que pour nous en Afrique nous considérons que lepp ñun la ñun ñoy lepp donc nous devons respecter la forêt nous devons respecter tous les êtres vivants mais les religions qui nous ont été imposées sont des religions qui nous parlent qui ne nous parlent même pas des animaux ray len lañ wax da ngay di def ay sarax di len ray Quelqu'un va me dire que les Africains ne sont pas. Ça dépend de bonne façon de faire. Et je vais y revenir pour comparer ces religions qui nous permettent de tuer plus de 1 million de moutons aujourd'hui à prix de 6 000, 7 000 francs. Parce que nous n'en avons plus au Sénégal. Nous allons visiter. Ce n'est pas des critiques, guys. Moi, quel attaque n'a pas de critique. Je dis ce que je suis. Je suis un Africain et qui a épousé la spiritualité négro-africaine. Et je vais y mourir. Quel que soit lui mène happen after, j'ai fait un choix. Le choix d'avoir la spiritualité négro-africaine. Gum yalla, kenalko, mais religion, ça ne fait que contrôler les gens et les Africains qui, pavanés dans les savanes de l'Afrique de l'Est, ont compris que la religion n'est rien du tout qu'une association pour contrôler les hommes. Mangi de soi. Wow, du fait, les gars, ils connaissent, ont même. 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Hell no, duma ko meussa def. C'est pourquoi ça a été limpide et facile. Ça a été limpide et facile parce que sama ñang yépp li ci ëpp dama ko consacrer ci Afrique parce que ñima doon ñu ëpp ñimay lire ay africain lañu. Même TikTok pour ma jox le cœur il faut nga ñuur. 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En tant qu'Africain, Dieu, nous devons dire mon, fadal nous lit, même Khalis, même Weir, même non, y a le nez, y a le nez qui man nez qui y a le man ma y a. Nous prenons déjà nez qui bir y a le nez qui nous. Donc vous n'êtes y a l'angifep. On n'a pas besoin de cela. Voici le quotidien. Et comme l'homme noir vit dans pour et par la nature, dès que tu as le bruit, dès après, voilà, sungu, utilise le corps, d'aller dans le monde. Il n'a pas besoin d'aller dans des centres ou des maisons yo xam da ngay tok tala sa loxo. Non, nous n'avons pas besoin de cela. Nous n'en avons pas besoin. Chaque fois que l'homme noir parle avec Dieu, c'est pour le remercier. L'homme noir ne parle pas do wax ak yalla ngir ñaan ko mais bir gërem ko la muy dans les xamb et tout. Ma ngi lay sante di le gërem yalla, ma ngi lay sante mais boudé xamb yi mami lañuy waxal. Il y a une différence entre Dieu, le Dieu suprême, et mami qui sont des intermédiaires entre l'homme et la force vitale avec V majuscule. Senghor expliqué ne connaît l'éthique et l'esthétique négro africaine. Mouler nagne. Senghor expliqué ne connaît qui l'éthique et l'esthétique négro africaine. Moi moralité du ko du bar ak ndieko nit ku ñuul. 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Et je vous avais dit deux jours de cela qu'il y a une différence entre nègre et noir. Noir c'est la couleur, nègre c'est l'aspect, c'est la forme. Bakan bek, dieu bek, vous avez Thaïlande, tu vois des mêmes bakan et des mêmes dieux que celui qui habite au Sine ou à la Baoul. Vous avez en New Zealand, les aborigènes, la même chose. Ils ne sont pas des noirs, ils sont des nègres, leur couleur n'est pas noire. des fois ils sont jaunes ou autres. Et je vais expliquer avant la fin, Inch'Allah, de cette émission, qu'est-ce qui fait que ces gens soient jaunes et l'évolution n'a pas porté sur leur nez, c'est le nez, c'est le bacan, c'est une tune et c'est une dieu. Donc l'éthique et l'esthétique négro-africaine, interrogez les Taïwanais, les Thaïlandais, interrogez les aborigènes en Tasmanie ou Nouvelle-Zélande, interrogez les gens qui sont au Mali, au Burkina, au Soudan du Sud, interrogez-les. 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
2: 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ki nga xamné day ndep pour fajj pour équilibrer wat nit ki bu commencé limi commencé moy bismillah jambié ma taggu yalla ngeet bismillah jamb donc mixou ñaari yalla yalla gi nga xamne moy yalla libu yi moy yalla ge le dieu qui est incarné par la mère et qui doit participer à équilibrer parce que qui nga xamne xelam neexul dafa am déséquilibre et le dieu avec le rythme va rendre l'équilibre à cet individu mais ni ñi commencé moy bismillah jambié le dieu Allah combiné au dieu de la mère au dieu qui est incarné par la mère Gedji donc mam yi dañu deglu yalla day deglu dal ki ñi kan lañu waxal bo 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caractère hybride de l'africain est extraordinaire nous devons véritablement comprendre qu'il y a un choix à faire tan dafa wara taxaw en afrique yoy sunu problème duñu semb dans une ville comme bagdad nan rahmani bah di ci duggal ay sunu ay mots africains non c'est nous les africains qui avons emprunté des choses qui sont allées au-delà des limites de l'objectivité mais dem ba dugg ci spiritualité négro africaine bi nous devons comprendre que c'est l'heure du choix wadi waxna ko legui ci air bi ñu nek je crois air bu nek 2000 ans lay def buñu xolé horoscope bi nit kuy tour ndox 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l'air du poisson ci lañu genn daw lañ ci genn dugg ci Aero Aquarius, moi qui n'a pas de sortir de l'eau. C'est expliqué dans tes vidéos, mais c'est des choses que j'ai étudiées profondément en faisant des corrélations, des parallélismes entre ce qui s'est passé il y a 2000 ans avec le comportement des images. Hey, je suis un matérialiste, mais des fois, je pose des questions extrêmement subjectives. Ni ni d'autres ne m'ont pas dit, mais c'est un matérialiste ou c'est un idéaliste. Accordez-moi ça, je suis un fou, un Africain qui cherche ses origines. Faut dire que c'est ce que vous avez fait. Vous avez dit que vous avez dit que vous avez dit. Mais là, c'est l'air de l'eau qu'on verse qu'un homme dit tour, qui est sous. Souffre ce diable, souffre ce père, moi, je suis un petit 2000 ans et demi. 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ababil yi doon dal ci ko abraham bi doon tej kab ces mêmes oiseaux pour venir dañuy tiof ñom parce que dañu bëri won dañ leen tiof lek len donc c'est pour expliquer que né effectivement ñun air bi ñu nek c'est l'air de la reconnaissance c'est l'air de la réaffirmation c'est l'air de la joie pour des populations négro-africaines. Enfin, après presque 2000 ans, nous mettons Maintenant, c'est l'ère de la libération des peuples africains. Je vais en fait faire un peu de travail de l'histoire. C'est la première conclusion. Maintenant, comment est-ce qu'il faut faire pour aller là-bas? Et comment est-ce qu'il faut faire pour ne pas créer des animosités, des ennemis entre nous, Africains? Nous avons dit pour que qui a ramené des chrétiens, qui a fait dinguer, qui n'est que musulman, qui a fait dinguer, nous avons dit que nous avons dit que nous avons dit que nous avons dit que nous avons dit que nous avons dit que nous
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2: 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mes yeux en tant qu'africain amatuma stress sama aduna parce que yiñ ma don ragal lo ragal na tuma ci dar yiñ ma don wal ne ragal ragalou touma ci dara on n'a pas besoin d'avoir peur yalla non yalla 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Nous Africains n'avons pas ce temps. Ñun ñofi andi yoy ñoo len gëna xam xamu len dara ñoo len jang ci en Afrique. Et c'est ce que vos ancêtres ont fait. Ñom ñep Afrique lañ ñeu jang dëndu ci wat len. On va vous donner des leçons de spiritualité. On va vous faire comprendre qui est Dieu, wax len kan moy Yalla. Nous sommes retournant qui sous nos zones de confort qui est notre africanité, notre sénégalité retourner rek salam alaykoum malikoum salam dede mais nga def ba jam ngam sant toi hey dañu am ay sant 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des valeurs primaires yo xam ñeneen ñi amuñu ko budé ci nar yi dañ lay takantalé sa bay ibnu wala bintu budé ci toba bi dañ lay takantalé sa dëkk wala sa rang social non nous n'avions pas cela même si 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Je reviendrai sur ça. Si je suis dans le sourire, je par rapport à notre spiritualité. Donc je suis très content aujourd'hui. Je ne peux pas mesurer jusqu'où je suis content de parler de moi-même. Je suis confié depuis 10 ans de parler de ce qui est fait. Yalla inspiré. Nous avons dit le forum de nous. Ce que nous avons dit. Merci beaucoup les gars. Merci de nous avoir orientés. Ce que nous avons dit. Djeredjeuf. 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Il faut regarder le caractère de l'Africain qui ne croit pas en une religion. Gomul religion africaine, la spiritualité négro-africaine ne fait pas appel à une religion. La religion, c'est l'organisation, c'est la mise en évidence d'une spiritualité basée sur une hiérarchie autre que la hiérarchie de Dieu, mais de vivant. 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Pourquoi nous avons perdu cela? Parce qu'en Afrique on ne connaissait pas la différence entre nit ki animaux yi garab yi ak yépp ñu ubbé ko nit ku joggé fénen ñew pour ñew bismillah duggal top ñol ñu agn potunda biñuy tank di nga 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C'est pas parce que nous avons accepté cela mais amu ñu pexé parce que ñi ngi ci ay bou ci menace fétal kano khet ak jasi ñu ne yes ce que Kunta Kinte avait dit Toby le petit fils de Kairaba Kunta a changé son nom à Toby parce qu'il était sous la pression et ñi ko wëron dañ ko dañ lay ray ba dag tank nous l'avons perdu parce que ces gens là melu ñu ne ñun buñu melo di ñun dañuy ñew nek suñuy 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Égypte bi yéfer bi gëna mak that's not true en kër waxal na ko kérok les gens wax ma ay sey firawna n'était pas comme ça il y avait beaucoup de firawna. ils ont écrit l'histoire parce que l'histoire est écrite par les vainqueurs. 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Donc ta réponse c'est ceci. Nous avons reçu des gens ño xamné ni dañu ñak worma. Ils ne sont pas reconnaissants. 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ñoo leen wax né sen mission première c'est d'aller civiliser ces barbares. C'est ce qu'on avait dit, rappelez-vous, des pharaons, ces barbares. Donc lol mom moy sa réponse djumuñu nak je ne regrette rien demé bu kan ñëwé sama kër les mêmes choses la def mais sachant que je dois être armé jere jere.
3: 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Beaucoup d'africains ont honte de mettre en valeur la culture africaine la nourriture africaine prinati légui ni ngi koy waxe rek la nature a horreur du vide bo wonewul li nga am keneen ñew won la limu am bu yagge nga xol mom limu am lan lay nirool bu yagge nga faté sa boss nek ci bossam c'est pas compliqué. 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de faire tout en sachant que ça ne s'adapte plus à la réalité d'aujourd'hui légui nak nga bëgg sauvegarder li nga xamné lool nga yor bu féké né ça ne s'adapte pas à la vie actuelle nak
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2: 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Mais l'Africain n'a jamais été cupide et n'a jamais été faux. Nous, ce que nous savons, c'est ce que nous savons. C'est qu'il faut aller au-delà de l'homme, mais parler de son environnement. L'environnement était austère en Europe. Et l'environnement en Afrique était prospère pour un développement avec de larges forêts, des savanes et autres, l'Africain pouvait courir 40 km sans rencontrer quoi que ce soit des animaux et des arbres. Les animaux y sont chassés, ils sont à côté. Donc rien ne poussait l'Africain à faire autre chose que de suivre la nature, la facilité que lui donne la nature. Et c'était de bonne guerre. Comparé à l'Europe, il n'y avait rien. C'était la glace. Mais même si cela se passe au Sénégal ou en Afrique, il y a des royaumes qui ne s'étaient pas unis, la guerre des Cent Ans ne s'est pas passée en Afrique. La première guerre et la deuxième guerre mondiale ne se sont pas passées en Afrique. S'il y a un désaccord qui pousse les hommes à s'entretuer, Europe le gagne grave que Afrique. Heureusement de gagner. Mais parmi ça, il y a d'autres. Mais tu as plus accentué ton analyse sur la cupidité des Africains et de l'Afrique que son caractère, le caractère de l'Africain répondant à son milieu. Nous n'avions rien fait. Nous avons fait ce qu'un humain intelligent, un homo sapiens doit faire. Un autre individu vient, tu le mets dans des conditions yo xamné ni dina mëna dundu, dina ñun lool lañu xamone dara jéxu. Pour nous, dara jexul ki ñew gan gi ñew dañ ko wara yëkëti ci kaw. C'est l'hospitalité négro-africaine. L'hospitalité est-elle devenue de la cupidité? Le monde est en train de changer. Si les gens comparent la cupidité à l'hospitalité, ça me pose un problème. Au lieu ñu bolo ben ki bolo da ngay jog rek def ko, c'est pas quelque chose qu'on décrète du jour au lendemain. Parce que je vous disais que il y a des intérêts à sauvegarder. Quelle que soit l'hospitalité des Africains et autres, chacun voulait garder clan à clan bi fa ñu dëkk muy ap royaume wala lenen. Donc nous avions un même Dieu, c'est de ça qu'il s'agit aujourd'hui. C'est de mettre en évidence sous les projecteurs la spiritualité négro-africaine, mais pas de montrer la colonisation ou l'esclavage et autres qui sont en fait des erreurs des Européens par des Africains. La traite négrière n'a pas été symétrique du tout. One way la one. Europe, Afrique, Jap, Afrique, Yobuki. One way. Les Africains ne sont jamais partis en Europe pour prendre des esclaves. Qu'est-ce qui explique notre cupidité? C'est d'être gentil, c'est d'être bien. Deux sociétés les poussaient à faire cela. Donc moi je crois que ne parler de la spiritualité, si les gens ne veulent plus parler de cette spiritualité parce qu'il y a en fait des contingences qui tournent autour, mais on peut conclure tout sur Djalé ci lenen. Mais moi, j'ai donné ma position par rapport à la spiritualité négro-africaine. Et en illustrant ça par deux grands de l'Afrique, Birago Diop et Cheikh Amadou Kane. En illustrant ça, avec ay fecc montré le caractère du masque en négro, du masque négro africain. Est-ce qu'aujourd'hui, c'est le procès de l'Afrique qui a accepté d'être colonisé? Non, on parle de spiritualité. 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Samba Diallo a été tué par le fou de la Wanti Ambigui quand il est revenu. Il a dit maître prions, il a dit je ne prie pas, parce que Samba Diallo est parti en Europe apprendre la philosophie. Cette philosophie l'a poussé à ne pas accepter la nouvelle religion. Ce qui est faux, la philosophie n'a jamais fait cela. Je critique l'auteur parce qu'il compare l'athéisme à la philosophie, ce qui n'est pas vrai. C'est de ça qu'il s'agit, mon frère. Et on peut pas, vous n'avez pas Afrique avec Eréni Nudafia, l'idole thème, pourquoi l'Afrique s'est laissée coloniser. Là, yes. Mais on parle de la renaissance négro-africaine. Que je refute par ailleurs, avec tout le respect que je dois à Mbaye, je crois que c'est une réaffirmation. Il n'y a pas de naissance parce qu'elle est là et n'a jamais bougé. Djeredjof.
3: 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Pendant ce temps là goor yi ñu ngi dajalé ci pench ba di waxtaan à longueur de journée 7 jours sur 7. Est-ce que tous les villages font ça? Je ne sais pas. Mais juste mon petit ben village boukoy def déjà, ce n'est pas normal. Lolo du luñu importer. C'est sûr. Est-ce que c'est une transition? Je ne sais pas. Donc yangis. 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
5: yes boy serer ah xalat bi rafet na et tu es toujours en train de créer un procès pour la les noirs chaque fois qu'on débat dit ay jigéni maintenant nañu dem en Europe je ne vais pas faire le procès de l'Europe l'Europe ne m'a rien fait on parle de la spiritualité négro-africaine mais comme glissé nga ci lolu chaque fois que nga dugg li ngay wax mom moy ay ñakare ay yu ñaaw ci Afrique OK dañ la koy accepter mais qu'est-ce que cela a voir avec la spiritualité négro-africaine qu'est-ce que cela a voir avec la spiritualité digen ñi dem tol bo démé ci djolay bo démé fo mënti dem digen ñoy dem 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sociétés digen bi sax moy jox may guñ dekk ak waru gar moko jox ku goor ci l'homme était un géniteur c'était pas le chef de famille mais un géniteur permettant à la dame d'avoir des enfants et ces enfants vont appartenir à la dame parce que bu dame bi tudé fatou bu ñu tudé dañuy wax mout fatou Ibrahima Dieynaba modou khoudja tourou yaay ji da ci dugg mais c'est pas ça le thème c'est la spiritualité négro-africaine for God's sake la nudité n'est pas née en Afrique et pourtant il y a en Europe des plages de nudité tout ce que vous dites en Afrique à un moment donné de leur histoire jaar nañu fofu ñom dans la germination de la liberté il y a Catherine et Mahud qui travaillaient dans les mines de charbon
2: Le père Bonnemort était tellement malade et tellement vieux qu'il a fallu envoyer des filles dans les mines. Et au-delà de cela, je ne sais pas si vous vous rappelez de ça, que tout tournait autour de la femme en Europe en ce moment. L'Afrique a un décalage du point de vue de l'évolution des sociétés avec l'Europe. Un Africain dont on parle de spiritualité et il ne veut pas parler de cette spiritualité, mettre le doigt sur ça et dire des vérités à ses compatriotes tourne autour de la cupidité des négro-africains, du caractère, de la façon dont on traite les femmes. Yes, ça existe dans toutes les sociétés. Yes, c'est vrai, vous avez raison. Mais quelles sont les relations entre ça et la spiritualité? C'est tout simple, c'est une question que je te pose.
3: 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Wa Imam Malik, ah c'est que avec du comparaison entre ni ak ñele man ci Afrique la nek effectivement ya ngi japp ne limay joxe ci ay réponse amul fumu lalé spiritualité mais xam nga spiritualité liko 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des 10 ou pas quoi en tout cas ñu défarat sunu jikko voilà parce que pour man japp na né jikko mom moy l'état yu spiritualité en tout cas japp na né effort yu ñuy def yépp pour sunu spiritualité pour 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
2: Donc moi je crois que c'est un exemple patent la germination de la liberté au Second Empire avec les Rougon Macquart xam na ni jang nga ko et xam nga li nek ci bir que li ngay wax nonou que jigen ni ñom ñoy liggé ay affaire yi qui d'abord n'a aucune relation avec la spiritualité négro-africaine parce que l'Afrique vivait dans un matriarcat très avancé. Jigen ni motax ni jay am solo ci sunu société ndax jigen ji dafa am doole ay domam pratiquement mom mo len di yar budé ñu gor ñi à travers son frère Chaminyam kok mo len di yar. J'ai été dans les enquêtes sociologiques commencé Pekin Batassiner je l'ai fait avec les Américains tous les plus de 300 villages je l'ai fait sur le plan sociologique. Mais ce qui m'a poussé à aimer l'Afrique, à aimer le Sénégal, parce que j'ai traversé trois royaumes en faisant cela. J'ai fait le Cap Vert, j'ai fait le Kayor, j'ai fait le Djolof et j'ai fait le Ndiambour. Tchep Fall, Golgaindé et tous ces villages-là, des villages Peul, des villages Wolof, ce qui me pousse à dire que la Grande Côte est occupée par les Peul et les Wolof. Mais le matriarcat est tellement avancé là-bas parce que nous avons tous les deux. et c'est pratiquement les femmes ñom ñoo fay nek dañuy taal joxe ndeki daw ci tole jigen goor ñi ñoy dugg ci bi ten 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Ayjogo, Lompul, Golgaynde, Tiepfal, Tassiner. Founi dam dañuy dal Saint-Louis, je me rappelle mangi dalon sol ci élevage bi fimu nek. Fofu la dalon. So, moi je crois que lolu c'est pas ça na di amul ben relation avec le débat mais je m'en excuse très sincèrement les gars mais il fallait leral ko quand on attaque l'Afrique parce qu'on parle de sa spiritualité ça me pose problème et je suis heurté pas yo boy sérieux ta contribution est bien mais c'est que limalay wax mom moy né l'Afrique a assez reçu de coups d'un peu partout ce que le pharaon avait dit que je reçois des coups d'un peu partout. Par qui? Par les barbares. Et nous, Africains, ne soyons pas des barbares. N'achetons pas des coups sur l'Afrique. Please, les gars. L'heure n'est pas de foot Afrique avec Fip Fimoudjar. Nous sommes des Africains. Nous sommes des Africains. Donc, nous devons savoir raison garder. Et même si c'était vrai, est-ce que le temps est de... Le temps où nous voulons oublier si nous ramener l'Afrique de l'Ondare, un Africain se lève pour dire que nous avons des gens parce que nous avons des gens qui sont là. Et les autres, il faut revisiter l'histoire des Rougon-Macquart à travers Émile Zola. Il faut revisiter ça. Ce que Étienne Lantier faisait et ce que l'autre faisait de Catherine jusqu'à sa mort. Merci.
3: 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féké c'est 1 sur 1 million dama japp né warul am parce que du dara ludul nité ñaka nité wessul nga tok ci pench di waxtaan suba ba jant sow baye sa soxna mu xey defar ndik xey dem tol wacc midi ñew 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que la spiritualité
2: boy sérieux tu vas faire un exercice extrêmement difficile au moment où on parle de spiritualité en tant que sérieux tu me dis que je ne vais pas parler des pangoles et des saltiques donc tu vas parler de quoi de lan ngay wax bo waxul yow yañu ko gëna xam ta contribution dans ce débat lan lay wara do si ce n'est de parler des pangoles et des saltiques mais tu as dit affirmé que si vous attendez de moi que je parle des saltiques et des pangoles bay bo ngeen defaru ci wat c'est tout ce que j'attendais de toi quand je t'ai vu ci kaw ngay ci d'être OK nous allons avoir des apports des apports pardon ci ligne wax mais tu as décliné une position extrêmement difficile. Je ne comprends pas et je ne veux pas essayer de comprendre. Vraiment, beaucoup m'ont compris quoi. Je parle de spiritualité. Et vous êtes venu, vous avez parlé des problèmes de l'Afrique. C'est ton droit le plus absolu. Mais il nous interpelle pour nous dire que comme nous avons fait une moi les pangol et les saltiges ouais du matin. Tu n'avais pas besoin de le dire. Quand tu n'es que dans les voies d'inactivité, mais lié à la spiritualité. Dans la spiritualité, moi je dis quoi hier? No, hell no, that's not. D'où la spiritualité, c'est la relation entre l'homme et Dieu. Cette relation est privée dans l'Afrique négro, dans l'Afrique lointaine. C'est ça, la spiritualité n'a aucun rapport sur l'agissement. Coup d'œil, il y a d'engueulé ça bon. Mais la spiritualité n'est pas là pour juger les gens, jusqu'à leur intimité. Non, la spiritualité négro-africaine n'est pas ça. Djadjé Faye.
3: 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Man j'ai mon approche, je l'ai dit, mëna la baña convenir, mën nga baña gisé fi ma gisé koku mom amul problème. Mëna wax ci pangol, mëna wax ci ki, mënuma ci sori parce que nekkatul sama ngëm ngëm gëmatuma ko, mënuma ci sori. Je sais pas, mënuma ci wax li nga bëgg dég ba paré génn man, je suis mal avec moi-même, je ne peux pas le faire et je pense que mën nga comprendre lol quoi. Légui juste pour le dire quoi, de manière générale, si je buñ ko waccé, je pense que war nañu mëna concéder à chacun sa liberté de dire ce qu'il pense du sujet selon comment il le pense quoi. C'est comme ça l'ortan bi neex, mais suñu bëggé vision unique rek que ku nekk joxé xalaatam conformément à une façon de voir les choses, je ne pense pas que forum non l'ait marché quoi. 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
2: bon boy sérieux, s'il y a bon, vous dites que l'exemple ne fait pas la règle, mais de voir la règle se sert des exemples pour se construire. Lepp lo am luñu gis ça part d'une théorie ou bien d'un exemple pour nous rendre compte, nous donne une règle générale. Et vous avez dit que le problème, ce n'est pas en fait de globaliser ou autre. Je ne parle pas de globalisation. S'il y a quelqu'un qui défend les femmes dans ce forum, je suis précaré, Journée de la femme, on peut intervenir et parler de cela. Quand on parle du rôle de la femme dans la société et la façon dont la femme est traitée dans les sociétés arriérées, je ne sais pas. Parce que si tu traites ces gens, tu es une société arriérée, très arriérée même. Mais ce qu'on a dit, est-ce que nous avons dit ça, l'État qui a dit ça, est-ce que nous avons dit traiter les femmes? Il y a certains dont les femmes ne sont pas d'accord. Le jour où tu me parles, quand on pose un débat sur la religion et tu me dis, tu critiques cela, me fais ta chose. Mais la femme travaille, les hommes sont qui les femmes au champ, les qui? Il y a un contraire en d'air. Les hommes au champ, les femmes au foyer, en d'air. Ce sont les hommes qui étaient là-bas. Mais dans certaines sociétés du Middle East, tu sais, nous, du dawal auto légui le ben rew sax ci ñom commencé di len jox ay droit pour ñu dawal auto. Ça n'a jamais été posé ici quand on parle de religion. Tu n'as jamais posé. Je ne te demande rien. Ce que je te demande, c'est que si tu peux contribuer pour dolli ñu, parce que xamna né ko am xal nga ku pertinent nga pour dolli ñu, bu fekké ni ñu li ñu wax ci spiritualité bi amul gëna ñu li amul ñu delu wat jangi wat xoli wat bu fekké na amna. Nous, alhamdoulilah, un homme comme toi a adopté les mêmes visions que nous. Mais tu parles de la femme parce que les hommes sont restés au petit petit médiocre. Dis-le-nous d'un petit toli. Et ceux qui t'ont dit ça, ce qu'ils ont fait, je l'ai fait. je l'ai fait, wallahi, je l'ai fait. Je peux même donner des noms, yo xamné ni fi amna ñu nek ci forum bi xam leen ñu xam ñoko defando. Donc c'est facile à vérifier, c'est très facile à vérifier. En tout cas, dans le baoul et dans le kadjor, les hommes ne restent pas à la maison et les femmes yorsen les diki. Mais c'est la culture au niveau de la grande côte. Vous me posez avec des haïtiens yu gat genre océan yom dañuy duggal arrosoir lool gor ñi koy def muy digeen ni ñoy wittat ñoy jëmbat ñoy wittat muy harico ak comment dirais encore tomate te même la commercialisation li ci ëpp digeen ñi koy def parce que j'ai fait des enquêtes sociologiques ci fofu. Mais moi je crois que la spiritualité n'a rien à voir ak gor ñi lool lool lañu def. Non, et même si la spiritualité lu mu def rek amna le tax, peut-être dang ko xamul, peut-être dang ko xamul. Allez au bawol et demander aux femmes ndax yene dem ci tol yene ba yene gas ak yene mak womat lañuy def. 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Wow, sérieux. Donc, non, loin de moi cette idée. Il y a des gens qui ont ramené ni. Vous n'avez pas entendu argument dans ce forum. Il y a les gens qui ont voulu imposer. Regardez, car nous l'avons remis de. Tuez-moi par vos arguments. Un des arguments qui dit le bailleur, c'est un bailleur. Bailleur est taraud. Dès l'angol niçois, c'est là. Mais lors mon malade, j'ai mes idées. Je me bats pour ces idées. Tu te bats pour tes idées. Mais comme on est gamos, africanité, affaires, bulldari, comme on. Bon, comme Gomo Konak, vraiment, je te laisse faire le choix. Mais si tous les Africains disent que nous sommes tous les autres en Afrique, hey, man, ce n'est pas mon problème, je suis un individu. Donc, man, rek me gomli, ça va rester à moi. Mais je crois en l'Afrique, je crois au destin de l'Afrique, je crois à la primauté de l'Afrique sur toutes les autres cultures du monde. Man, la gom. Bon, man, je dis que si tu penses à cela, véritablement, lolus ki na samay boy na samay nop nit ñi dima ko wax yo nga yaakar ne lo wax ma dal la. Nous sommes dans un débat, dans un forum où je dois dire ma position et défendre cette position tout simplement, cela sans animosité, sans adversité, dara ne ko ci luddul di essayer défendre lool moy neexal forum bi quoi. Mais dama la nangul motax may discuter yow suma la nangul won duma discuter da ngay wax ma la bay mu dal jeureu jeuf way gaay passons une bonne journée, merci. Et pour régler tout cela, nous devons faire une pétition. Wa mbay li bu fi dugal affaire guiné ak affaire africanité joy ñun gëmuñu ko bu ko dugalat ñu dugal lo xamné ni nit ñëpp dinañ ci gis seen bop quoi. Mais man on a fait un sujet, je développe, tu dis que né si tu veux que je parle des pangolins et des saltigènes ne m'attends pas à cela parce que gëmatuuma li gëmatuuma len. C'est pas un problème de gëm, c'est un problème d'explication. C'est un problème d'explication de fiñu jaar ñun en tant qu'africain ak ndax ñun ñoo fi yes lool nga woné né ñun nous sommes une société décadente, une culture moribonde et affaire de manon. Je ne suis pas fâché, mais c'est que je suis un peu heurté, un Africain intellectuel qui pose les questions comme cela. Où va l'Afrique? Où va l'Afrique? Si les Africains continuent à croiser les bras dans le monde, parce que l'île a gomme, y'a kham y'a que ce gomme, ou la nak. J'aime bien ta façon d'analyser les choses, wallahi. J'aime bien cela. Mais nak daf di amna ay argument yo xam du argument. Man neexuma discuter de ça, c'est vrai. Parce que man damay jël question yu poser ko comme ni mu démé. Et ma dem ba jeex ci soutenir lolu. Ku gis na lolu sey dama xaw ñak kersa wala dama xaw non bonuma ñakuma kersa. Mais dañ ko tek ci forum bima bok. 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Et une pétition peut aller jusqu'à mbay et lui dire de ne plus jamais parler de religion dans ce forum. Et vous voyez, nous sommes tous à l'aise, mais tant qu'on posera des questions sur l'Afrique, ni moi qui développe, non là qui développe. Mais dis-le, je vous parle, je vous parle pour faire, je vous parle pour kill, mais je vous parle aussi pour imposer ces mes paroles. C'est juste des arguments que je veux défendre. J'ai deux fois, je vous parle de l'autre.
3: 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Mais en quoi cette partie de ma culture serrer et la culture africaine. Parce que mangi dégg nan ma gëmato africanité. Mais en quoi les deux choses bi mo wax sank les gëmato malen? En quoi cela résume l'africanité? Te nekum ne dama ñak argument rek dama réfugié wu ci lool bo xolé ni mako waxe sax j'ai essayé de trouver la formule la plus douce pour le dire pour nga bañ ci gis lool justement dama bëgg rek nga nangul ma side bima analyser sujet bi quoi wala bo nga japp ni sujet bi mëna am ay approche yu bari yu wuté lool rek la bëgg djemma fi nek sax pour résumer évacuer discussion bi djema dial ci lenen non dem beug rek ñu nangu la diversité d'approche qui peut exister dans un sujet.
6: Je vais faire une interprétation faussée. En quoi les pangols et les saltigués lañu lié wu ak l'africanité? Qu'est-ce que c'est que l'africanité? L'africanité, c'est la cosmogonie, c'est les us et les coutumes du monde noir. Et particulièrement d'accepter sa noirceur ou sa négritude. Deuxièmement, li nga xamné mom moy sunu spiritualité, djerna. Ñaar yoy la. Je suis noir, je suis africain. Je suis noir, je suis nègre. Je suis la religion négro-africaine dans sa cosmogonie la plus pure, et je suis africain. Nier au CRR, un pays bo xamné ni dama fa dekk, fala dans des vacances. Nier sa spiritualité, c'est nier tout. CRR nga duma CRR, man je suis Wolof, tu es CRR. Je suis Ahal Poular Wolof, et toi tu es CRR. Mais enlever au serrer sa spiritualité, tu enlèves tout. Avec des marques d'erreur, bien sûr, parce que y a un gens. Mais aussi, il y a des comme les gens qui disent, il y a des gens. Il y a des gens qui baissent en Afrique, il y a des gens qui disent, parce que je ne suis pas quelqu'un qui a des li. Mais j'essaye de mettre en exergue, de poser sur un plateau en or la spiritualité et la culture négro-africaine. C'est ce que j'ai fait, c'est ce que j'ai fait. Diadje Faye.
3: Oui, Imam Malik, c'est bon. Heureusement, qui cette définition africanité, il y a des branches qui peuvent le définir. Est-ce que nit peut voir les branches toutes les branches? Il y a des branches qui peuvent voir ma laaj la lolou
6: Diadje Faye. La question, c'est une question pertinente. Tu prends tout ou tu laisses tout? Lolou moy question bi. Yeah. Je suis un ingénieur par exemple, mais goma mathématique. Duma def mathématiques ak physique ñu dal ay conception lay def mu jeex. C'est que l'Afrique est un tout. Pourquoi on accepte tout de ce que nous avons donné, ce qu'on nous a donné, et dire que en Afrique je vais prendre ceci et cela? Je ne dis pas les gens de nier fi ñu nek, parce que indi luñ ko seen bop lolu dafa dox une évolution culturelle dox bañ ag ci. On ne va pas, nous ne devons pas ni l'islam ni le christianisme, non, c'est des cultures d'emprunt yo xam dañ leen di doli ci ñun, mais baña faté ñun am nañ fu nekkon te li ñu andil gënul fa ñu nekkon. Mais c'est un accident de l'histoire qui a permis à des gens de nous apporter d'autres croyances. 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Non, il y a en fait l'évolution. Et j'accepte d'une part ni nga waxe wax bi mo ki, mais j'accepte ce que tu as dit. Je suis dans les mêmes conditions, mais j'accepte ma négritude, mais j'accepte toutes les cultures d'emprunt ñu dal ci sama kaw ak sama baay ak sama mam dama leen di accepter

0: des étrangers, au détriment des camps, de ses grands-parents et de ce qu'il sent chaque jour, qui doit aller qui l'a cuit, qui n'a mis solo, n'a mis les cas, je vais nier cela parce que Abdallah Bestignon, ni le tog spaghetti, d'autres malek là, d'autres malek tiens, d'autres malek, l'on les dure. Je crois dur et ferme à la spiritualité nègre-africaine. J'étais fou quand j'étais à l'école. J'étais fou quand je ne comprenais pas. Je rejetais tout ce qui c'est ce qu'on appelle une aliénation. Nous sommes aliénés. Aliénés pas sur la peau seulement, jusqu'à la moelle des autres. Je ne sais pas si nous sommes aliénés. 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C'est un combat de foule ak fayda am yeen li ba diko woné ñu am nañu li diko tek ci kaw table di mais quand un africain de souche rejette wul les éléments étrangers mais il opte pour ces éléments étrangers pour rejeter ce qui lui appartient kumu neex mën nga ko def mais man duma ko def. Je prends toutes mes responsabilités par rapport à cela. Je prends toutes mes responsabilités. Je crois à la spiritualité et à l'héritage de mes ancêtres. D'où tu gagnes. Quel que soit l'année, le maïdèque, ça, c'est des trucs de 80%, ni gars, mais d'une gomme, qui est en d'une file d'ara. D'une file, d'une diable, y'a le d'une file d'ara, d'une tarot, c'est de ce qui, ou à la gueule, bibou, bibou, ndélou. 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Je vous donne ça à répondre.
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3: 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ce monde nous ne demandons pas à dire oh ouais yo peut-être ne t'es pas tu forum bi man dal pay na fi mané kon quoi non c'est pas un parti politique yek yek le bu africain yi am te faté ko ñukay 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évolution les gaulois les vikings les slaves et tout cela amna ay diine yo xam dañ ko gëmone mais légui nekatuñ ci lool té ñom kenn forcé wu len est ce que dañ len forcé pour que ñu rejoindre ces diine je ne sais pas mais je ne le crois pas non man ce que je dis je ne force personne au contraire man li ma bëgg rek moy nit ñi xamné ñun amna luñu nekkon lo xamné ni dara gënu ko lool la quoi Je suis tellement fier d'être africain, trop fier même, que les gens, la moitié de la terre, acceptent que l'Afrique amna luñu am, amna luñu amon, te du lu yes, Afrique yesuñ ci aduna, bu ko ñëpp d'accordé, I don't care. 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Chaque famille avait sa façon d'honorer Dieu. 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Si chacun individuellement se sent africain, reconnaît que nous avons une tradition, mais avec l'évolution, il y a des gens qui nous font les connaître, si nous avons une vie, nous avons une bonne vie, nous avons une vie, nous avons une bonne vie. Ça, c'est ce qui est cool. Ce papa donne l'enfant qui est dans le monde. 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avons un seul dieu et c'est un dieu extrêmement réfléchi par rapport ak nikoy gam non rek la wax ku ci nek na nga tok ci basang nga tok nga jaamu yalla ni ko sentiré ak ni ko bëggé ak ni ko xalaté 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
0: 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Il y a commencé à venir. Tal, nous devons dire que les gens sont là. Ils sont là. Ils sont là. 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
3: 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Donc le monde entier en parle. C'est naturel. Il n'y a pas de gouvernement, ni de président, ni de député ou autre. D'après dit loo xam ne nii les pays du sud vont être inondés à cause de El Niño et le déplacement des pluies au niveau de l'Australie et au niveau du nord dafay wadd wuti au sud, les pays du sud, et vent yi dañuy wàññeeku mais ndox mi dafay gën a bëri. 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Qu' est ce que les pays du sud comme bu mel ne Sénégal lan la war a def? Devons nous trouver la réponse à ces questions ci diw moo nekk président wala diw nekkul président. c'est essayer de nous adapter par rapport à ces situations de won ak de won djé day ñëwaat day ñëwaat et bu fekkone da fay ñëw di saxal gantax ge yoy mais day lessiver day raxal soufi li nga xamne mo ci nek ci substance yo xamne ni ay engrais la daf koy raxasalé wal mu dem. Quelles sont en fait les réponses ou l'adaptation à l'intervention de El Niño, li mu intervenir ci sunu dund effectivement muy Dakar muy Thiès muy Kaolack beaucoup de grandes villes actuellement sont sous les eaux. Si les gens trouvent que ne Diomaye mo def li mom moy régler situation ça n'est fini jeexna. La réponse à cette question n'est pas politique. C'est en fait une réponse d'adaptation. 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C'est un phénomène que tous les gens avertis xam nañ ko. 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Et Sénégal, je me rappelle, il y a quelque temps, ils ont parlé de l'intervention de El Niño que taw bi dina bari ren. Deux mois de cela, moi j'avais parlé de El Niño. Quand on parlait du Bimadon Wah, Pangea, la dérive des continents et autres, Wahonati El Niño. Donc, nous, en tant qu'élément du pays à l'extérieur, vivant au niveau de la diaspora, nous sommes dans la même fille, New York, qui est de Tau Bawal. Mais taw yone don am au nord en France et autres aux États-Unis da fay wagne ko day déplacer ko bu déplacer won au sud lay dem ay taw yu grave gis nga les moussons en Asie fofu day déplacer wouti sunu rew yi Australie de same donc de nous permettre une adaptation comment s'adapter à cela ci lay waxat leg dama kam ti nak damay liguey ci lool rek la bëgg ko. Wow, donc pour dire quelles sont les solutions par rapport à l'intervention de El Niño, là nous avons une solution. Ce n'est pas en fait une solution de prière, ce n'est pas des solutions politiques, mais c'est des solutions d'adaptation à ce nouveau phénomène qui se répète dans l'histoire, qui s'est répété beaucoup. Moi, je suis tabarni. Nous avons fait l'Italie, nous adapté avec El Niño. Canalisation, nous adapté avec El Niño. Kerini tabar. Bunko est tabar. Fondamental. Nous adapter avec El Niño. Dans les pays où le El Niño est permanent, les gens qui ont été pilotis ou piloris, ils ont été pilotis. Parce que ça me ligue de faire des pratiquement je n'ai pas travaillé. Donc, l'adaptation de nos pays, moi Sénégal, moi Mali, moi Gambie, moi les pays du Sud, leur adaptation pour les gars. Et sur le plan mécanique, comment est-ce qu'il faut faire pour que le moteur dise le travail sans dormir? L'autre aussi, il y a des affaires mécaniques, je ne sais pas. Et nous avons eu un peu de temps, donc buñu xalat ne bet bu fi tawate ci digënté bi aussi la même chose mom moy am donc l'adaptation ñun dañu wara adapter wu ci phénomène yu bëssi Europe ils se sont adaptés à cela ay fourrure du sol ay fourrure parce que fofu da doon sedd ay bottes parce que fofu glace gi ak yoy ak yu bëré yo xamna ko di adapter wu parce que fofu glace gi ak yoy mais ñun amuñu ko donc bu El Niño amé super El Niño, bon moi, parce que El Niño a toujours existé, mais de pas commencer à me super, hyper El Niño, qui va bombarder les pays du Sud de plus yo xamné ni, taw yo xamné ni, 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Donc, la capacité d'adaptation, mais aussi que nous, si c'est un bop, adapté ou si c'est un bop, c'est pas un problème politique qui va régler cela. Et si l'État, parce que de nous, bug ni, ils vont investir tout l'argent pour rien. C'est pas un problème d'investissement. C'est de laisser passer la nature et de s'adapter mentalement et physiquement par rapport à El Niño. Bon, donc le climat mondial est en train de changer drastiquement. Grâce qu'il est au niveau des pôles, il a commencé à les océans, les océans, les océans, les océans, ce qui va refroidir l'océan à l'intérieur, mais en surface de fait tang. Donc nous allons attendre à ce que sous-nous climat dans le monde change qui 10 à 20 ans avec le réchauffement de la terre aduna bi ni muy tangé bi nga xamné moy sel glace gi avec l'effet de serre mo 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rek aussitôt océan à neige bi nekkon ci kaw day changer de place et on peut voir pire des cas au niveau de l'équateur ñu fay gis neige mais que antarctique ak arctique nek ay désert. 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accords de Paris les américains l'ont kadj nañ ko ci biti donc ñom gën nañ sur les accords de Paris ce qui est extrêmement dangereux pour le monde parce que les accords de Paris dañu prévoir sur le réchauffement de la terre investir pour faire en fait des pas vers la reconstitution naturelle de la couche d'ozone mais aussi que jafé yi ñu am fi ci tangay bi ni aduna bi di tangé mo wañé ko donc 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
3: 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gouvernement seulement qui la lenteur intervention ferme. 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Hurricane bi amone New York de same. Les gens se sont mobilisés. Pourquoi nous, on ne doit pas se mobiliser au Sénégal? Si le parti demande, tout le monde se mobilise. Mais quand la société et la nation demandent, les gens se croisent les bras. D'autres madame. J'appelle pour une dernière fois, les gars. Pour une dernière fois, de grâce à l'Ioyarni, de Gletchman, pour une dernière fois. De Gletchman, changeons de fusil d'épaule. 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C'est un appel d'un citoyen comme vous. C'est un appel d'un patriote comme vous. De ce forum. For the last time. Je fais un appel à vous tous. Ak fo mëna fété, fo mëna far. 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Parce que je sais que c'est la dernière demande que je vais vous faire. C'est la dernière demande que je vais vous faire. Moi, je suis là, je suis là. Je suis là, je suis là, je suis là, je suis là. Je suis là, je suis là, je suis là, je suis là. Et ce que je veux, difficile, je suis là. Je suis là, je suis là. Bye.
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3: 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J'ai gaspillé mon temps, et puis voilà. Si on a maintenu, bon ben voilà, fin de nous terminer, d'ec. 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C'est lui l'ep. 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Je supporte souvent son coup. Bah, l'homme, par exemple, mon mouna kadef, mon mouna kadef, mais quand même, mir bouñewé deug gi nañ ci jaar donté bu dé metti nañ ko wax bu bañ ci jaarati parce que état kenn duko légué wala bokoy 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Et femme, je me pose la question de me dire, bon, est-ce que je m'en donne pas à me donner un faire? Le fait que je me dise, je me dis, est-ce que qui est vraiment, il se rend compte qu'il me donne un faire? Parce que je me dis, la mine barre, je me dis, je me dis, je me dis, je suis sincère à moi. Je suis sincère à moi. Je suis en place où je suis en train de je ne veux jamais, au plus grand, jamais, je me dis, je me dis, je me dis, je me dis, même si je suis en train de me voir, mais je suis en train de me voir. 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Espérons que ça va s'arrêter. Là, avec Bassirou Diomaye Faye. Même si on a un président, nomination, il faut même si on a un président, mais il y a des gens qui ont son entourage. Il y a des gens qui ont des gens. Psychologiquement, ils ont des gens. Ils ont des gens. 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Ils ont des gens. C'est ça quoi, man, ça fait vraiment, ça me fait mal. Surtout ma gis ko ni nak moy duggu ci voilà FMI fofu non ni di jagar di wacc escalier yoy. Non vraiment ça j'avais envie de pleurer même quoi. 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
4: 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Je suis allé à Paris. Je suis allé à Paris. Inch'Allah. 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

0: Collado, vaya nada.
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